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Je commence à être fatigué, Joe. Je crois que j'ai atteint la fin de ma vie de soldat. Ils disent que je suis mal en point. Ils disent que je suis atteint de...

opération. 1, 2, 3. Ouistiti. 1, 2, 3. Ouistiti. Voilà. Ah, ah bah non, bah la maîtresse, elle a plus de piles dans son appareil. Aïe, aïe, aïe. Bon, il faut recommencer. Bah, on va recommencer. Allez, on bouge plus.

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Non, non, il était poisson fin, un poisson fin, voilà. Il n'avait même pas de dièse, et d'ailleurs s'en trouvait fort aise. C'est un truc, disait-il, à laisser à l'écart. Après, pour l'enlever, il vous faut un bécard. 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

Monsieur le juge, ce cahier contient des notes rédigées. J'attire votre attention sur les changements spectaculaires de style d'écriture, de ton et de point de vue. Ce que vous avez sous les yeux, ce sont les pensées intimes de plusieurs personnalités différentes. Si vous le permettez, quelques explications.

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